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0: 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Bonjour.
1: Bonjour, il arrive. Le nouvel épisode de forte chaleur annoncé par Météo France devrait sévir dès ce week-end. Les températures devraient rester inférieures au record des deux dernières semaines, mais le mercure pourrait de nouveau faire des pointes jusqu'à 38 degrés dans le sud et l'ouest. Les nuits, elles, resteront chaudes. Sur le front des incendies, le sud de la France est à nouveau durement touché. Un feu d'ampleur parti hier après-midi de l'Hérault s'est propagé au département voisin de l'Aude. Deux incendies sont également en cours à Rognac et Lançon en Provence, au nord de Marseille, où on attend d'ailleurs aujourd'hui Sébastien Lecornu qui doit présider une cellule de crise sur la canicule. Le Premier ministre a aussi promis de s'attaquer à l'adaptation au changement climatique. Pendant ce temps, les députés de la France Insoumise ont annoncé qu'ils vont co-signer la motion de censure déposée par les écologistes contre le gouvernement et sa gestion de la canicule. Le texte n'a aucune chance d'être adopté faute de majorité. Et puis, un nouveau bulletin sanitaire publié hier confirme l'impact lourd de ce récent coup de chaud sur la France entre le 22 et le 28 juin. Les autorités notent une augmentation de 85% des décès constatés par SOS Médecins chez les 75 ans et plus. Les passages aux urgences pour déshydratation ont bondi de 229%. En politique, Marine Le Pen juge impossible de mener sa campagne présidentielle sous le coup d'un bracelet électronique. À 6 jours de la décision très attendue de la Cour d'appel de Paris, la chef des députés RN a réitéré qu'elle ne pourrait pas se présenter si ses déplacements sont entravés. Elle assure néanmoins ne pas craindre le jugement à venir. Au Venezuela, le bilan du tremblement de terre revu à la hausse avec près de 3000 morts. Quelques 13 000 personnes ont été sinistrées par les tremblements de terre du 24 juin, a déclaré mercredi le président de l'Assemblée nationale. Du football avec l'Angleterre qui s'en sort tout juste contre la République démocratique du Congo et qui va retrouver le Mexique en 8e de finale de la Coupe du Monde. La Belgique a elle renversé le Sénégal au bout des prolongations pour se qualifier et les États-Unis ont aussi battu la Bosnie-Herzégovine 2-0. Enfin, le Tour de France en est à sa 6e étape. 6e étape qui va s'élancer de Pau aujourd'hui pour une incursion en haute montagne. Le peloton va devoir parcourir 186,2 km avant de franchir la ligne d'arrivée au sommet de Gavarnie-Cèdre.

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1: Bonjour à tous, l'horoscope de ce jeudi 2 juillet, on commence avec les béliers. Une rencontre ou un échange va attirer votre attention, prenez le temps d'écouter. Les taureaux, l'ambiance est plus légère aujourd'hui, c'est le moment de reprendre un projet laissé de côté. Les gémeaux, la fatigue se fait ressentir aujourd'hui, accordez-vous un moment pour souffler. Cancer, vous démarrez la journée avec dynamisme et efficacité, bravo. Les lions, un changement d'organisation demande de l'adaptation, tout finira par jouer en votre faveur, pas de panique. Les vierges, une personne pourrait solliciter votre aide. Les balances, une opportunité discrète mérite votre attention, réfléchissez bien. Les scorpions, les idées s'enchaînent rapidement aujourd'hui, une inspiration pourrait devenir un vrai projet. Les sagittaires, votre sens du contact fait des merveilles, restez à l'affût des nouvelles rencontres. Les capricornes, faites confiance à votre ressenti, il pourrait vous guider dans la bonne direction. Les Verseaux, votre patience sera votre meilleur atout. Et puis les Poissons, ne cherchez pas à tout contrôler, laissez de la place à l'imprévu.
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1: Bonjour à toutes et à tous, on débute avec les favoris qui ont eu très chaud hier soir à la Coupe du Monde de football. Ils sont passés tout proche de l'élimination. L'Angleterre tout d'abord, qui s'est finalement imposée 2-1 face à la République démocratique du Congo. Après avoir été menée pendant plus de 70 minutes dans cette partie, Sipanga avait ouvert la marque dès la 7e minute de jeu. Le Congo qui a poussé les Anglais dans leur retranchement puisqu'il a fallu attendre la 75e pour qu'Harry Kane ne parvienne à égaliser. Le buteur du Bayern Munich qui a doublé la mise à la 86e d'une frappe puissante sous la barre pour offrir la qualification aux Anglais. Et dans l'autre match de la soirée, la Belgique de Rudy Garcia a bien cru être éliminée dès les 16e de finale. Elle était menée 2-0 par le Sénégal après début de Diarra et Ismaïl Assar aux 25 et 51e minutes de jeu. Les Belges ne sont parvenus à réagir qu'à la 86e sur un but de Lukaku. Et moins de 3 minutes plus tard, Tielemans s'égalisait pour les Diables Rouges. C'est aussi l'ancien Monégasque qui a scellé la victoire belge dans les arrêts de jeu des prolongations sur pénalty. Et dans le dernier match de la soirée, les États-Unis ont battu la Bosnie-Herzégovine 2-0 à Santa Clara. Cette nuit, Balogun et Tillman ont marqué pour les Américains en fin de première période, puis en fin de match. Balogun qui a été exclu juste après l'heure de jeu. Ils poursuivent malgré tout leur route dans ce Mondial 2026. Et ce jeudi, 3 rencontres des 16e de finale au programme. L'Espagne affronte l'Autriche à 21h à Los Angeles. Portugal-Croatie à 1h du matin à Toronto. Et puis la Suisse affrontera l'Algérie à Vancouver demain matin à 5h. Dans l'actu foot également, Bruno Genesio a été officiellement nommé entraîneur de l'OM. Hier, l'ancien entraîneur lillois a signé un contrat de 2 ans dans la cité phocéenne. En tennis, 6 Français sur les courts de Wimbledon. Ce jeudi, Arthur Fils rencontre l'Italien Berrettini. Valentin Royer opposé à Alexander Zverev. Adrian Manarino face à Alex de Minaur. Kyrian Jacquet face à Alexander Bublik. Léolia Jean-Jean affronte Daria Snigur. Et Quentin Alice sera opposé à Marcos Giron. Hier, la vainqueur de Roland-Garros Mira Andreeva est éliminée dès le deuxième tour de Wimbledon. Très belle journée de sport.
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0: Vos offres d'emploi avec France Travail, antenne de Terrasson-Lavilledieu. Offre 210 CDQN, la ferme au canard située à Montignac-Lascaux recherche une ou un vendeur de produits de la ferme. Les débutants sont acceptés, le contrat proposé est un CDD d'un mois de 37 heures par semaine. Offre 209 SPSP, Patrick Logistique situé à Terrasson recherche une ou un secrétaire comptable. 2 ans d'expérience sur un poste similaire dans le transport ainsi qu'un bac plus 2 ou équivalent comptabilité sont demandés. Le contrat proposé est un CDI de 35 heures par semaine. Offre 208 SYLJ. Patrick Logistique situé à Terrasson recherche également une ou un conducteur routier. Les débutants sont acceptés. Le permis EC poids lourd plus remorque est nécessaire. Le contrat proposé est un CDI de 35 heures par semaine. Offre 208 CSKN. L'association Cap Service à domicile pour le secteur du Lardin-Saint-Lazare recherche une ou un auxiliaire ou assistant de vie aux familles. Les débutants sont acceptés. Une formation CAP, BEP et équivalent santé, titre DEAES ou ADVF, ainsi que le permis B sont demandés. Le contrat proposé est un CDD de 5 mois de 24 heures par semaine. Offre 208 WCNN. Le camping de Pérignac recherche une ou un animateur d'activités culturelles et de détente. Les débutants sont acceptés, la maîtrise de l'anglais est demandée. Le contrat proposé est un CDD de 2 mois de 35 heures par semaine. Toutes ces offres et le clic agenda sont disponibles sur francetravail.fr et cristalfm.org. Cet été, venez découvrir les grands sites du Périgord. Bienvenue à la grotte de Tourtoirac.
1: Comme vous aurez pu le comprendre, sur votre gauche, on connaît plus d'un kilomètre de galeries. Et cette galerie, c'est celle que Jean-Luc Siriex et ses amis ont empruntée pour se retrouver à l'endroit où nous sommes en 1995. Sur le chemin du retour, un accident va malheureusement se produire et Jean-Luc Siriex ainsi que Annie Mère vont perdre la vie. À présent, je vous laisse me suivre et je vais vous présenter les deux premiers forages qui ont été réalisés. Juste ici, sur votre droite, vous allez avoir l'un des premiers forages qui a été réalisé. Mais celui-ci, ce n'est pas le tout premier. Le tout premier, il est juste ici. C'est un tout petit trou, et c'est par ce trou que les spéléologues ont passé une caméra afin de visualiser et comprendre comment était la grotte. Ceci fait, ils ont creusé ce forage. Ce forage, vous avez peut-être eu l'occasion de le voir si vous avez fait un tour dans la boutique. Aujourd'hui, il est surplombé par une plaque en verre, donc une fois où vous pouvez vous en approcher, ça ne risque rien. Et c'est par celui-ci que Monsieur le maire et les élus sont descendus afin de comprendre comment est-ce que la grotte pouvait être aménagée. L'eau, elle était au-dessus de nous, tombée dans une rivière souterraine. Et cette rivière souterraine, en fait, au fil du temps, elle creuse son lit. Donc, en creusant son lit, en fait, elle ne va pas gagner de volume, mais elle va plutôt élargir la grotte. Ce qui fait qu'en fait, là où on est, ça n'a jamais été entièrement rempli d'eau. Et il faut s'enlever cette idée de la tête parce que du coup, ce n'est absolument pas le cas.
2: Et donc, juste ici, vous allez avoir deux des plus grandes stalactites de la grotte. Alors, pour vous donner un ordre d'idée, la marron, elle fait 5 mètres et la blanche, 4. Il faut savoir qui est très important, c'est que le stalactite peut grandir d'un centimètre, il va lui falloir 100 ans.
3: Pour l'été, du coup, on a des marchés nocturnes qui se font, c'est tous les mardis soirs, à partir de juillet jusqu'à fin août. Et donc, c'est une redécouverte de la grotte qui se fait un peu différemment des visites guidées où là, en fait, vous rentrez dans la grotte est plongée dans le noir. Découvrez la grotte avec une petite lampe et c'est vraiment une façon différente de découvrir la grotte qui est tout aussi intéressante que si vous faites une visite guidée normale. Et donc une fois que vous êtes arrivé au fond, on rallume les lumières et après on vous raconte un peu toute l'histoire de la grotte.

0: 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Bonjour.
1: Bonjour, de fortes chaleurs attendues dès ce week-end, c'est ce qu'annonce Météo France. Les températures devraient rester inférieures aux records qu'on a connus ces derniers jours, mais le mercure pourrait de nouveau grimper jusqu'à 38 degrés, notamment dans le sud et l'ouest. Les nuits, elles, resteront chaudes. Sur le front des incendies, le sud de la France est à nouveau durement touché. Un feu parti hier après-midi de l'Hérault s'est propagé au département voisin de l'Aude. La situation des incendies au nord de Marseille, en revanche, s'améliore, selon les pompiers des Bouches-du-Rhône. Marseille, où on attend aujourd'hui, d'ailleurs, le Premier ministre Sébastien Lecornu, il doit présider une cellule de crise sur la canicule. Le chef du gouvernement a promis de s'attaquer à l'adaptation au changement climatique. Pendant ce temps, les députés de la France insoumise ont annoncé qu'ils vont co-signer la fameuse motion de censure déposée par les écologistes contre le gouvernement et sa gestion de la crise de la canicule. Le texte n'a aucune chance d'être adopté, faute de majorité. Parallèlement, un nouveau bulletin sanitaire publié ce mercredi confirme l'impact lourd de cette récente canicule. Entre le 22 et le 28 juin, les autorités notent une augmentation de 85% des décès constatés par SOS Médecins chez les 75 ans et plus. Les passages aux urgences pour déshydratation ont bondi de 229%. En politique, Marine Le Pen juge qu'elle ne pourra pas mener une campagne présidentielle sous le coup d'un bracelet électronique. À 6 jours seulement de la décision très attendue de la Cour d'appel de Paris, la chef des députés RN a réitéré qu'elle ne pourrait pas se présenter si elle ne peut pas se déplacer sans être entravée. Elle assure néanmoins ne pas craindre le jugement à venir. À l'international, le bilan du double séisme au Venezuela a été révisé à la hausse avec près de 3000 morts. Quelques 13 000 personnes ont été sinistrées par ce tremblement de terre du 24 juin. On passe au sport et au football. Avec la Coupe du Monde 2026, l'Angleterre s'en est sortie de justesse contre la République démocratique du Congo. Elle retrouvera le Mexique en 8e de finale. La Belgique a, elle, renversé le Sénégal au bout de prolongation pour se qualifier. Et les États-Unis ont créé l'exploit en battant la Bosnie-Herzégovine 2-0. En fin du cyclisme, avec aujourd'hui la 6e étape du Tour de France qui va s'élancer de Pau pour une incursion en haute montagne, 186,2 km avant la ligne d'arrivée au sommet de Gavarnie-Gendre.

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1: Bonjour à tous, l'horoscope de ce jeudi 2 juillet, on commence avec les béliers. Une rencontre ou un échange va attirer votre attention, prenez le temps d'écouter. Les taureaux, l'ambiance est plus légère aujourd'hui, c'est le moment de reprendre un projet laissé de côté. Les gémeaux, la fatigue se fait ressentir aujourd'hui, accordez-vous un moment pour souffler. Cancer, vous démarrez la journée avec dynamisme et efficacité, bravo. Les lions, un changement d'organisation demande de l'adaptation, tout finira par jouer en votre faveur, pas de panique. Les vierges, une personne pourrait solliciter votre aide. Les balances, une opportunité discrète mérite votre attention, réfléchissez bien. Les scorpions, les idées s'enchaînent rapidement aujourd'hui, une inspiration pourrait devenir un vrai projet. Les sagittaires, votre sens du contact fait des merveilles, restez à l'affût des nouvelles rencontres. Les capricornes, faites confiance à votre ressenti, il pourrait vous guider dans la bonne direction. Les Verseaux, votre patience sera votre meilleur atout. Et puis les Poissons, ne cherchez pas à tout contrôler, laissez de la place à l'imprévu.
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1: Bonjour à toutes et à tous. L'info locale de proximité en terrassonnée de ce jeudi 2 juillet 2026. 5 incendies en Dordogne. Hier mercredi, le premier départ de feu a eu lieu vers 6h du matin au lieu dit les Champagnes à Nayac. Il s'agissait d'une reprise du feu de la veille. Un autre sinistre a été constaté vers midi sur la route du château à Terrasson. Il aurait été provoqué par un éco-buage. À Varennes, vers 14h, le passage d'un tracteur dans un champ de prairie a causé un départ de feu. Et à Piégut-Pluvier, un feu aurait été allumé dans un bois situé près d'une résidence pour personnes âgées. D'autres parcelles ont brûlé à Saint-Mesmin. Les risques de feux de forêt sont toujours très importants. En cas de départ de feu, il faut appeler immédiatement le 18 ou le 112. Et puis la Corrèze renvoie des renforts dans l'Aude et dans l'Hérault. 700 hectares ont été ravagés dans un incendie hier. Une équipe de 9 pompiers est partie hier soir de Brive pour 7 jours de mission. Un motard de 31 ans est mort hier après-midi dans un accident de moto à Saint-Martin-le-Pin, près de Nontron. Il était père de 2 enfants, maçon de profession, il aurait raté un virage. Le département prépare le passage du Tour de France. Les agents dessinent en ce moment sur le parcours des coureurs d'énormes logos Dordogne-Périgord avec 2 cornes de taureau inspirées de la grotte de Lascaux. Des logos qui puissent se voir d'hélicoptères notamment. Les policiers de Périgueux ont effectué hier à vélo une reconnaissance de l'étape en Dordogne, 180 km entre Périgueux et Bergerac. Une collecte a eu lieu au profit de l'association Les Liens du Cœur qui vient en aide aux enfants atteints de malformations cardiaques. Après un départ donc ce samedi 4 juillet à Barcelone, la grande boucle passera par la Dordogne le samedi suivant, le 11 juillet pour la 8e étape. Qui passera donc par Fausse-Magne, Thonon, Montignac, Les Aisies, Sarlat, Dôme, La Roque-Gageac, Bénac, Saint-Cyprien, Siorac, le Buisson de Cadouin et donc jusqu'à Bergerac. Le tour repartira le lendemain 12 juillet de Malemort en Corrèze. Le vernissage d'une exposition avec le peintre Ray Alcorn, c'est à la salle des fêtes d'Azra, demain, vendredi 3 juillet à 18h. L'exposition sera à découvrir samedi et dimanche. L'association Couleurs et Mouvements accueille aussi Patsy Roquette pour ses aquarelles, Claire Ducourcieux, céramiste, Xavier Deschamps pour l'art du fer, Michel Clisson qui est sculpteur sur pierre, Béatrice de Robert pour des cyanotypes, Tirla pour des bijoux, Terrabule pour des savons artisanaux, avec 2 événements, samedi à 18h le concert Spaceware et dimanche à 17h une conférence de Regalcorn, participation libre. Le motocross de Milac d'Obroche est de retour samedi 4 juillet à partir de 15h et en nocturne jusqu'à près de minuit avec des catégories de 250 à 450. C'est le championnat de Ligue Aquitaine Open 125-250 et le championnat de Nouvelle-Aquitaine Motos Anciennes. Écoutons les explications de Bruno Vibien, qui est le président du motoclub de Milac d'Obroche.
2: À partir de 15h, là, on a commencé à avoir les essais chronométriques. Là, ça commence à devenir intéressant puisque tous les pilotes vont essayer d'avoir une bonne position pour entrer en pré-grille de départ, pour avoir une bonne place, comme on dit, derrière la grille pour les premières manches qualificatives. Et ensuite, il y a les séries qui vont suivre. En fait, on a 4 séries. En fait, on a l'Open 125, 250, 450. Donc ça, c'est les nationaux. On a des très bons pilotes, tels que Paul Stauder qui vient nous faire l'honneur de rouler, qui a été champion de France junior. Et ensuite, on a des gars qui roulent très très fort, qui font le Limousin, parce que l'Aquitaine, c'est grand, hein, on a 12 départements. Et tous les ans, on a du beau spectacle à Milac. Donc en fait, on attend beaucoup de belles motos cette année, des bons pilotes, des bons régionaux. Et on attend aussi cette année, pour nous, la catégorie moto ancienne. Les motos anciennes, c'est une première pour nous, parce que les autres années, on prenait les enfants, là, les minimes et les cadets et les benjamins. Et cette année, on a réussi à avoir les motos anciennes avec le motoclub de Louignac en proche Corrèze. Et on a dit, allez, on se tente ça, puis ça a l'air bien sympa. Et ça plaît aussi au public parce que revoir des motos vintage qui ont 30 ou 40 ans, c'est toujours un truc sympa, voilà.
3: En soirée, ça va jusqu'à quelle heure?
2: À minuit, on a remise des coupes on va dire qu'à 23h45, c'est les dernières manches, voilà. Et en fait, on éclaire tout un circuit la nuit. Le circuit fait pratiquement 1,5 km. Avec des sauts quand même assez spectaculaires, avec des enchaînements, avec des séries de bosses, des tables, des camels, des jumps, enfin ce qu'on appelle des vagues. Et c'est un circuit qui est quand même assez bien puisqu'il est visible à 90% par le public. On voit le départ, on voit la totalité de la course. Et c'est ce qui plaît souvent à Milac, c'est ça, c'est cette espèce d'ambiance autour du circuit où les gens voient vraiment la course pratiquement à 100%, quoi. C'est important pour nous. Du départ jusqu'à l'arrivée, on va dire, qui se situe pas loin du bâtiment où on reçoit les gens. Voilà. Et on est né en 2004. On a fait notre première compétition en 2004, à l'époque. Et entre temps, on est passé FFM, Fédération Française de Moto. En 2012, quand on a fait la première grappe de Cyrano.
3: Face à la sécheresse, vous allez faire peut-être de l'arrosage?
2: Tous les ans, de toute façon, ouais, on arrose le circuit, bien sûr. On a la chance d'avoir une réserve d'eau. Et j'ai des amis qui sont agriculteurs et qui m'aident tous les ans. Qui me prêtent du matériel, qui sont là, qui s'investissent. Ce sont des vrais bénévoles. Et, sans ces gens-là, on ne pourrait pas faire ce genre d'activité. Voilà. On ne pourrait pas l'organiser, en tout cas. Soit on va rouler à la fraîche les deuxièmes manches, les troisièmes manches. On devrait se retrouver aussi aux alentours de 25, 24 degrés, ce qui est très, très supportable pour nous.
3: Combien de pilotes sont inscrits cette année?
2: Cette année, on n'a pas loin de 130 pilotes. C'est un petit peu moins que les autres années, il y a une baisse quand même.
3: Des pilotes chevronnés qui viennent de loin, même certains, j'imagine.
2: Oui, on a Pays Basque, Bordeaux, la Charente-Maritime. On a des Corréziens, on a des limitrophes on a quelques Creusois, on a de la Haute-Vienne, il y a des gens de Terrasson et du coin qui roulent très bien, On a des jeunes et des filles aussi. On a des filles qui viennent rouler, ça c'est bien ça. C'est ce qu'on appelle l'open, donc c'est ouvert à tout le monde. Et ça fait des belles courses et ça permet d'avoir des courses un peu ouvertes avec des gars qui sont là parce que justement, ils sont là parce qu'ils le veulent.
3: Et c'est à Mihac-Dobroche, c'est dans le village.
2: Alors en fait, vous avez Mihac-Gare qui est en bas sur le bord de la nationale, l'ancienne départementale 21. Et sur l'axe Périgueux-Brive. Et en fait, vous montez Mihac-Bourg, il y a des panneaux, c'est indiqué, des petits panneaux motocross. Et vous montez à Mihac-Bourg et après, quand vous êtes à Mihac-Bourg, c'est direction Saint-Girac. Voilà, vous faites 800 mètres. Le circuit est à 800 mètres du bourg.
1: Voilà, c'était Bruno Vibien, donc président du motoclub de Mihac-Dobroche, qui organise donc son motocross samedi 4 juillet à partir de 15h. Fin de cette édition. Merci de l'avoir suivi.
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0: 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Bonjour.
1: Bonjour, un nouvel épisode de forte chaleur annoncé par Météo France. Il devrait commencer ce week-end. Les températures devraient rester inférieures au record des deux dernières semaines, mais le mercure pourrait de nouveau grimper jusqu'à 38 degrés dans le sud et l'ouest notamment, où les nuits resteront chaudes. Un chiffre inquiétant en lien avec cette canicule, le bilan des morts par noyade s'élève à plus de 90 depuis le 19 juin. Une déclaration faite ce matin par la ministre des Sports, Marina Ferrari. Sur le front des incendies, la situation près de Marseille s'améliore. Le feu dans l'Hérault et l'Aude est désormais fixé. Il a tout de même parcouru environ 900 hectares et ne progresse plus. Marseille, ou hasard du calendrier, Sébastien Lecornu est attendu aujourd'hui. Le Premier ministre doit présider une cellule de crise sur la canicule. Il a aussi promis de s'attaquer à l'adaptation au changement climatique. Pendant ce temps, les écologistes veulent déposer une motion de censure pour dénoncer l'impréparation du gouvernement, à la fois de la canicule qu'on a connue, mais surtout de la canicule qui arrive. Elle doit être déposée aujourd'hui, selon la présidente de l'Assemblée nationale. Les députés de la France insoumise ont annoncé qu'ils vont la co-signer. Le texte symbolique n'a aucune chance d'être adopté. En politique, Marine Le Pen ne se voit pas mener une campagne présidentielle avec un bracelet électronique. À 6 jours de la décision très attendue de la Cour d'appel de Paris, la chef des députés RN a réitéré qu'elle ne pourrait pas se présenter si ses déplacements sont entravés. Elle assure néanmoins ne pas craindre le jugement à venir. Le bilan du double séisme au Venezuela révisé à la hausse avec 3000 morts. Quelques 13 000 personnes ont été sinistrées par les tremblements de terre du 24 juin. Une déclaration faite hier par la présidente de l'Assemblée nationale. Enfin, le sport et le football avec la Coupe du Monde 2026. C'est l'Angleterre qui s'en est tout juste sorti contre la République démocratique du Congo, mais qui valide son ticket pour les 8e de finale où ils retrouveront le Mexique. La Belgique a, elle, renversé le Sénégal au bout des prolongations pour se qualifier. Et les États-Unis ont battu la Bosnie-Herzégovine 2-0. Place samedi au match des Bleus face au Paraguay. Et puis on n'oublie pas le Tour de France avec la 6e étape qui va s'élancer de Pau aujourd'hui pour une incursion en haute montagne. Le peloton va devoir parcourir 186,2 km avant de franchir la ligne d'arrivée au sommet de Gavarnie-Gèdre. Une belle étape au cœur des Pyrénées.

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0: 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Bonjour.
1: Bonjour, un nouvel épisode de forte chaleur annoncé par Météo France. Il devrait commencer ce week-end. Les températures devraient rester inférieures au record des deux dernières semaines, mais le mercure pourrait de nouveau grimper jusqu'à 38 degrés dans le sud et l'ouest notamment, où les nuits resteront chaudes. Un chiffre inquiétant en lien avec cette canicule, le bilan des morts par noyade s'élève à plus de 90 depuis le 19 juin. Une déclaration faite ce matin par la ministre des Sports, Marina Ferrari. Sur le front des incendies, la situation près de Marseille s'améliore. Le feu dans l'Hérault et l'Aude est désormais fixé. Il a tout de même parcouru environ 900 hectares et ne progresse plus. Marseille, ou hasard du calendrier, Sébastien Lecornu est attendu aujourd'hui. Le Premier ministre doit présider une cellule de crise sur la canicule. Il a aussi promis de s'attaquer à l'adaptation au changement climatique. Pendant ce temps, les écologistes veulent déposer une motion de censure pour dénoncer l'impréparation du gouvernement, à la fois de la canicule qu'on a connue, mais surtout de la canicule qui arrive. Elle doit être déposée aujourd'hui, selon la présidente de l'Assemblée nationale. Les députés de la France insoumise ont annoncé qu'ils vont la co-signer. Le texte symbolique n'a aucune chance d'être adopté. En politique, Marine Le Pen ne se voit pas mener une campagne présidentielle avec un bracelet électronique. À 6 jours de la décision très attendue de la Cour d'appel de Paris, la chef des députés RN a réitéré qu'elle ne pourrait pas se présenter si ses déplacements sont entravés. Elle assure néanmoins ne pas craindre le jugement à venir. Le bilan du double séisme au Venezuela révisé à la hausse avec 3000 morts. Quelques 13 000 personnes ont été sinistrées par les tremblements de terre du 24 juin. Une déclaration faite hier par la présidente de l'Assemblée nationale. Enfin, le sport et le football avec la Coupe du Monde 2026. C'est l'Angleterre qui s'en est tout juste sorti contre la République démocratique du Congo, mais qui valide son ticket pour les huitièmes de finale où ils retrouveront le Mexique. La Belgique a renversé le Sénégal au bout des prolongations pour se qualifier. Et les États-Unis ont battu la Bosnie-Herzégovine 2-0. Place samedi au match des Bleus face au Paraguay. Et puis on n'oublie pas le Tour de France avec la 6e étape qui va s'élancer de Pau aujourd'hui pour une incursion en haute montagne. Le peloton va devoir parcourir 186,2 km avant de franchir la ligne d'arrivée au sommet de Gavarnie-Gèdre. Une belle étape au cœur des Pyrénées.

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0: 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Bonjour.
1: Bonjour, un nouvel épisode de forte chaleur annoncé par Météo France. Il devrait commencer ce week-end. Les températures devraient rester inférieures au record des deux dernières semaines, mais le mercure pourrait de nouveau grimper jusqu'à 38 degrés dans le sud et l'ouest notamment, où les nuits resteront chaudes. Un chiffre inquiétant en lien avec cette canicule, le bilan des morts par noyade s'élève à plus de 90 depuis le 19 juin. Une déclaration faite ce matin par la ministre des Sports, Marina Ferrari. Sur le front des incendies, la situation près de Marseille s'améliore. Le feu dans l'Hérault et l'Aude est désormais fixé. Il a tout de même parcouru environ 900 hectares et ne progresse plus. Marseille, ou au hasard du calendrier, Sébastien Lecornu est attendu aujourd'hui. Le Premier ministre doit présider une cellule de crise sur la canicule. Il a aussi promis de s'attaquer à l'adaptation au changement climatique. Pendant ce temps, les écologistes veulent déposer une motion de censure pour dénoncer l'impréparation du gouvernement, à la fois de la canicule qu'on a connue, mais surtout de la canicule qui arrive. Elle doit être déposée aujourd'hui, selon la présidente de l'Assemblée nationale. Les députés de la France insoumise ont annoncé qu'ils vont la co-signer. Le texte symbolique n'a aucune chance d'être adopté. En politique, Marine Le Pen ne se voit pas mener une campagne présidentielle avec un bracelet électronique. À 6 jours de la décision très attendue de la Cour d'appel de Paris, la chef des députés RN a réitéré qu'elle ne pourrait pas se présenter si ses déplacements sont entravés. Elle assure néanmoins ne pas craindre le jugement à venir. Le bilan du double séisme au Venezuela révisé à la hausse avec 3000 morts. Quelques 13 000 personnes ont été sinistrées par les tremblements de terre du 24 juin. Une déclaration faite hier par la présidente de l'Assemblée nationale. Enfin, le sport et le football avec la Coupe du Monde 2026. C'est l'Angleterre qui s'en est tout juste sorti contre la République démocratique du Congo, mais qui valide son ticket pour les 8e de finale où ils retrouveront le Mexique. La Belgique a renversé le Sénégal au bout des prolongations pour se qualifier. Et les États-Unis ont battu la Bosnie-Herzégovine 2-0. Place samedi au match des Bleus face au Paraguay. Et puis on n'oublie pas le Tour de France avec la 6e étape qui va s'élancer de Pau aujourd'hui pour une incursion en haute montagne. Le peloton va devoir parcourir 186,2 km avant de franchir la ligne d'arrivée au sommet de Gavarnie-Gèdre. Une belle étape au cœur des Pyrénées.

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0: L'été s'annonce particulièrement animé à Terrasson. En effet, concerts, spectacles, joutes nautiques, cinéma en plein air, animations familiales ou encore rendez-vous culturels vont rythmer les mois de juillet et mois d'août. Pour nous présenter les grandes lignes de cette programmation estivale 2026, Xavier Munoz reçoit dans cette nouvelle édition de TerraZoom sur Cristal FM, Coralie Dobis-Boyer, adjointe au maire, en charge de la culture.
1: L'été s'annonce particulièrement animé à Terrasson, des concerts, des spectacles, des joutes nautiques, du cinéma en plein air, des animations familiales ou encore des rendez-vous culturels vont rythmer les mois de juillet et d'août avant une rentrée tout aussi riche en septembre. Et pour nous présenter les grandes lignes de cette programmation estivale 2026, nous recevons aujourd'hui Coralie Dobis-Boyer, adjointe au maire en charge de la culture. Bonjour Coralie.
2: Bonjour.
1: Avant d'entrer dans le détail de cette programmation, j'aimerais savoir comment vous avez imaginé un petit peu et construit cette saison estivale 2026.
2: Alors, cette saison estivale 2026 a été co-construite avec l'ensemble des services de la ville, mais aussi l'ensemble des parties prenantes, que ce soit la culture, le sport, l'animation du bassin. Nous avons travaillé tous conjointement, en étroite collaboration, pour faire en sorte d'avoir un été dynamique et animé.
1: Quels étaient ou quels sont les principaux objectifs de la municipalité en élaborant cette programmation ?
2: Les principaux objectifs, comme on le dit depuis longtemps maintenant, c'est d'avoir une offre riche, large, variée pour tout public et surtout avec de la gratuité.
1: On retrouvera à la fois de la musique, du spectacle vivant, des animations populaires, du sport et un petit peu de patrimoine aussi. Donc c'était pour vous quelque chose d'important de proposer une offre diversifiée.
2: Exactement, tout à fait. Il faut qu'on puisse avoir une offre large qui puisse correspondre à l'ensemble des Terrassonnaises et des Terrassonnais, mais aussi des touristes de passage sur notre jolie ville.
1: Elles vont se dérouler justement dans plusieurs lieux de la ville. On parle du bassin de la Vézère, des jardins imaginaires, de la place Bouquier, place Albiration, ou encore les jardins de l'Avergne, ou encore le parc La Planche. On y reviendra un petit peu plus. C'est aussi une manière de faire découvrir ou faire redécouvrir Terrasson.
2: Oui, tout à fait. Aujourd'hui, on a besoin que les Terrassonnaises et Terrassonnais s'emparent de leur ville, la connaissent et connaissent l'ensemble des lieux où ils peuvent retrouver tout au long de l'année des manifestations ou bien différentes choses tout au long de l'année. Faire en sorte en fait qu'ils puissent venir voir et se rendre compte par eux-mêmes de la richesse de notre territoire.
1: Pour tout ça, il y a toutes ces animations que l'on va essayer de décliner au mieux et ça va commencer par les joutes nautiques qui vont ouvrir cette saison estivale. Il y aura donc plusieurs rendez-vous les vendredis 10, 17, 24 et 31 juillet, puis les 7 et 14 pour une finale le 21 août sur le bassin de la Vézère. On peut dire que c'est désormais un rendez-vous incontournable de la vie estivale terrassonnaise.
2: Oui, tout à fait. En préparant les joutes de cette année, nous sommes fait la réflexion que les joutes ont bientôt 10 ans. Donc on a pu voir l'évolution des joutes et l'utilisation de notre bassin de la Vézère. Cette année, deux petites nouveautés. Un espace donc buvette pour prolonger ce moment festif en juillet et un autre également au mois d'août avec toujours nos 12 équipes pour la saison.
1: Et la finale, donc, ce sera le 21 août prochain. Le 14 juillet, incontournable, il y avait sur la cérémonie traditionnelle du 14 juillet, il y a ce son et lumière qui est toujours impressionnant et qui attire énormément de gens à Terrasson ce soir-là.
2: Oui, tout à fait. Ce sont des milliers de personnes qui font le déplacement pour voir le traditionnel feu d'artifice de Terrasson. J'ai aussi à remercier cette année l'ensemble des parties prenantes à l'écriture du 14 juillet. Il faut savoir qu'il a été écrit par une partie de l'équipe municipale, mais aussi des personnes qui ont souhaité nous aider.
1: Est-ce qu'on peut parler de la thématique de ce son et lumière ou ses secrets ?
2: Je ne sais pas encore si j'ai le droit de vous divulguer, mais je peux vous dire que ça tourne autour de la culture.
1: Ok, on n'en dira pas plus alors. On va passer au mercredi du bassin. Là aussi, ce sont des soirées incontournables avec plusieurs ambiances musicales, festives et là aussi un petit peu partout. Sur les terrasses des bars, sur les places. On investit la ville également avec ces soirées des mercredis du bassin.
2: Oui, tout à fait. Donc les mercredis du bassin reviennent cette année. On parlait donc de plus de 10 ans pour les joutes, mais on a passé les plus de 10 ans aussi pour les mercredis du bassin qui... À la base, on avait été créé par Laurent Guédec avec l'association de commerçants il y a de nombreuses années. Aujourd'hui, donc, les mercredis du bassin reviennent donc avec des concerts en terrasse, place des Martyrs, au niveau de l'avenue Charles de Gaulle du Bananas, Place Bouquier, le Café de Bordeaux et le bar-restaurant aux choses simples.
1: Ce partenariat avec le Bodega Tour, il reviendra justement de mercredi soir après les mercredis du bassin. Est-ce que vous pouvez nous en dire un petit peu plus sur ce partenariat et ces soirées?
2: Oui, tout à fait. On a voulu avoir la possibilité de prolonger la fête au niveau du Jardin de Lavergne, donc en deuxième partie de soirée en juillet et en août. Donc une date en juillet qui est le 22 juillet et une date en août le 19 août. Donc l'idée de ce nouveau partenariat est de pouvoir prolonger la fête en deuxième partie de soirée au niveau du Jardin de Lavergne. Le Bodega est un groupe qui est suivi par des milliers de personnes qui attirent les jeunes et les moins jeunes. C'est un concept familial où on peut venir ensemble, en famille, passer un bon moment. Et ils reviennent aussi, mais pas avec leur casquette Bodega Tour, mais avec leur casquette Eiffel Production, le 5 août pour une soirée années 80 dans les Jardins de Lavergne également.
1: On va dire que cette programmation estivale, elle est assez musicale en fin de compte quand même. Hein.
2: Assez musicale effectivement sur la partie mercredi du bassin, oui, tout à fait.
1: Il y aura aussi de la musique au Jardin de l'Imaginaire qui vont accueillir plusieurs soirées, les 21 et 28 juillet, ainsi que le 13 août. Qu'est-ce que vous recherchez à travers ces rendez-vous qui vont mêler donc musique et cadre, je dirais, patrimonial?
2: Bah on le disait tout à l'heure, aujourd'hui, il est bien que les terrassonnais et terrassonnaises puissent s'emparer des lieux que nous avons aujourd'hui dans la ville. Offrir la possibilité de venir écouter de la musique dans les jardins peut être aussi une opportunité de découvrir les jardins autrement. Mais également, ces rendez-vous se veulent musicaux parce que aujourd'hui, on se rend compte que la musique lie beaucoup les gens et que ça peut permettre de créer de nouvelles choses.
1: Le cinéma en plein air sera à l'honneur également. Il sera cette fois-ci de retour au Parc La Planche les 20 juillet et 17 août. Le Parc La Planche qui est désormais, on peut le dire, de plus en plus utilisé et qui va devenir, on va dire, un lieu culturel. Est-ce que je me trompe?
2: Alors aujourd'hui, on veut que le Parc La Planche devienne un lieu pluriel où on puisse voir de l'art sous toutes ses formes. On est en train d'imaginer plein de choses aujourd'hui sur ce parc. Et aujourd'hui, mettre en place le cinéma en plein air peut permettre de voir le Parc La Planche sous une autre forme.
1: Voilà, on est au bord de la Vézère, il fera frais, bien évidemment, parce que on sait que c'est un facteur qui est important maintenant. Donc ce cinéma en plein air, on le retrouvera les 20 juillet et 17 août au parc La Planche. La programmation, elle va faire aussi la part belle au spectacle, avec notamment un partenariat avec le festival Culture Soccer. Ce sera le 23 juillet. Il y aura un autre spectacle lumineux cette fois-ci avec EOS le 6 août. Il y aura un concert du trio Paul Ley le 11 août avec, je crois, un partenariat avec le Festival du Périgord Noir, c'est bien ça?
2: Oui, tout à fait.
1: Il y aura un autre partenariat, là ce sera du théâtre, avec le Festival de la Luzège le 18 août, ou encore le spectacle hip-hop qui avait fonctionné extrêmement bien l'an passé, le coup, ce sera le 20 août. Comment avez-vous sélectionné ces propositions artistiques?
2: Alors ces propositions artistiques, déjà il faut remercier l'équipe du Centre Culturel hein, qui a fait des travaux de recherche afin de permettre d'avoir une offre riche et plurielle. Donc au niveau des différents spectacles, on a fait le choix de nouer des partenariats, comme vous le disiez tout à l'heure, avec Culture au Cœur à Montignac. On a déjà amorcé ce partenariat l'année dernière, il s'est du coup contractualisé cette année. Aujourd'hui, Montignac comme Terrasson dispose d'une offre culturelle assez large et à travers ce genre de partenariat, cela nous permet d'optimiser le déplacement des troupes et de pouvoir faire bénéficier de spectacles de qualité.
1: Il y aura également de la musique hein, qui revient dans la ville ancienne avec ce fameux retour des Guingoiseries.
2: Oui, tout à fait. Terrasson, la ville d'art, cette année, reproduit les Guingoiseries les 24 juillet et 21 août, directement sur la place Guingois.
1: Place Guingois et place Bouquier, me semble.
2: Oui, tout à fait.
1: Tout cet été, il y aura donc tout plein de spectacles à ne pas rater. Est-ce qu'il y aura peut-être un point sur lequel vous voudriez insister pour ces animations estivales?
2: Pas de point particulier sur lequel je souhaite insister, juste indiquer qu'on a essayé de travailler quand même sur une offre riche où chaque semaine c'est à minima 2-3 soirées animées dans le terrassonnais permettant à l'ensemble de la population de pouvoir découvrir ou redécouvrir Terrasson autrement.
1: Pour se renseigner, je sais que la plaquette est imprimée, elle va être distribuée un petit peu partout, il y aura sans doute de l'affichage, ce sera également disponible je suppose sur le site internet et sur les réseaux sociaux.
2: Oui, tout à fait.
1: Qu'est-ce qu'on peut vous souhaiter pour cette saison estivale 2026 ici à Terrasson?
2: Que l'été soit beau et soit chaud, mais pas trop chaud, nous permettant de maintenir nos manifestations.
1: On rappelle donc les festivités de l'été, donc ça commence ce 10 juillet avec les joutes nautiques et ce sera tout au long de l'été et jusqu'en septembre, bien sûr, on va dire un petit mot, on va rappeler que la fête des associations, ce sera le 5 septembre et je pense que la rentrée culturelle, c'est quelques temps après, le 19 septembre, si je ne me trompe pas.
2: L'ouverture de saison culturelle aura lieu le 18 septembre, au week-end des Journées du Patrimoine.
1: On aura l'occasion d'en reparler à ce moment-là. Coralie, merci d'avoir été avec nous. On rappelle que vous êtes maire adjointe en charge de la culture. Ben, on vous souhaite un été festif et agréable à Terrasson. Pas trop chaud, pas trop de canicule quand même. Merci beaucoup.
2: Tout à fait, merci à vous. Bonne journée.

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0: 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Bonjour.
1: Bonjour à tous. Il n'y a plus aucun département en vigilance orange canicule, mais une nouvelle vague de chaleur devrait débuter ce week-end, selon Météo France. Le risque feu de forêt reste également élevé aujourd'hui, particulièrement pour les 6 départements du pourtour méditerranéen. Depuis hier, plus de 1200 hectares de végétation sont partis en fumée dans des incendies dans les Bouches-du-Rhône, l'Hérault et l'Aude. Sur ces deux départements, ce sont 900 hectares qui ont été détruits. Effet exceptionnel, un incendie a éclaté en pleine nuit sur la commune de Pugeot, dans le Gard. Plusieurs casernes ont été mobilisées du Gard et du Vaucluse. L'origine serait un câble à haute tension tombé à cause d'un fort mistral. Le feu serait maîtrisé, mais le vent gagne encore en intensité. Sébastien Lecornu est à Marseille aujourd'hui. Le Premier ministre préside une nouvelle cellule interministérielle de crise dédiée à la canicule, au feu et à l'indispensable adaptation pour y faire face. C'était redouté, les fortes chaleurs de fin juin ont fait tourner les têtes. Alors que Météo France annonce une nouvelle vague de chaleur dès ce week-end, l'enseigne Lidl a communiqué hier sur le réapprovisionnement de 200 000 ventilateurs et climatiseurs dès aujourd'hui. Conséquence, ce matin, on a pu assister à des scènes de chaos devant les magasins de cette enseigne. La justice a prononcé un non-lieu en faveur de la ministre Aurore Berger après l'enquête sur les soupçons de faux témoignages sur les crèches. La Cour de justice de la République a suivi les réquisitions du ministère public. La ministre était soupçonnée d'avoir menti sous serment sur ses potentiels liens avec la déléguée générale de la Fédération française des entreprises de crèches. À l'international, les frappes russes qui ont visé Kiev dans la nuit ont fait au moins 17 morts, selon un nouveau bilan des services de secours ukrainiens. Sport et football, la Belgique, l'Angleterre et les États-Unis se sont qualifiés cette nuit pour les 8e de finale de la compétition. Au programme ce soir, Espagne-Autriche à 21h, suivi de Portugal-Croatie et enfin Suisse-Algérie. Ce sera en tout début de matinée demain.

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1: Bonjour à toutes et à tous. L'info locale de proximité en terrassonnée de ce jeudi 2 juillet 2026. 5 incendies en Dordogne. Hier mercredi, le premier départ de feu a eu lieu vers 6h du matin au lieu dit les Champagnes à Nayac. Il s'agissait d'une reprise du feu de la veille. Un autre sinistre a été constaté vers midi sur la route du château à Terrasson. Il aurait été provoqué par un écobuage. À Varennes, vers 14h, le passage d'un tracteur dans un champ de prairie a causé un départ de feu. Et à Piégut-Pluvier, un feu aurait été allumé dans un bois situé près d'une résidence pour personnes âgées. D'autres parcelles ont brûlé à Saint-Mesmin. Les risques de feux de forêt sont toujours très importants. En cas de départ de feu, il faut appeler immédiatement le 18 ou le 112. Et puis la Corrèze renvoie des renforts dans l'Aude et dans l'Hérault. 700 hectares ont été ravagés dans un incendie hier. Une équipe de 9 pompiers est partie hier soir de Brive pour 7 jours de mission. Un motard de 31 ans est mort hier après-midi dans un accident de moto à Saint-Martin-le-Pin, près de Nontron. Il était père de 2 enfants, maçon de profession, il aurait raté un virage. Le département prépare le passage du Tour de France. Les agents dessinent en ce moment sur le parcours des coureurs d'énormes logos Dordogne-Périgord avec 2 cornes de taureau inspirées de la grotte de Lascaux. Des logos qui puissent se voir d'hélicoptères notamment. Les policiers de Périgueux ont effectué hier à vélo une reconnaissance de l'étape en Dordogne, 180 km entre Périgueux et Bergerac. Une collecte a eu lieu au profit de l'association Les Liens du Cœur qui vient en aide aux enfants atteints de malformations cardiaques. Après un départ donc ce samedi 4 juillet à Barcelone, la grande boucle passera par la Dordogne le samedi suivant, le 11 juillet pour la 8e étape. Qui passera donc par Fausse-Magne, Thonon, Montignac, Les Aizis, Sarlat, Dôme, La Roque-Gageac, Bénac, Saint-Cyprien, Siorac, le Buisson de Cadouin et donc jusqu'à Bergerac. Le tour repartira le lendemain 12 juillet de Malemort en Corrèze. Le vernissage d'une exposition avec le peintre Ray Alcorn, c'est à la salle des fêtes d'Azra, demain, vendredi 3 juillet à 18h. L'exposition sera à découvrir samedi et dimanche. L'association Couleurs et Mouvements accueille aussi Patsy Roquette pour ses aquarelles, Claire Ducourcieux, céramiste, Xavier Deschamps pour l'art du fer, Michel Clisson qui est sculpteur sur pierre, Béatrice de Robert pour des cyanotypes, Tirla pour des bijoux, Tirabule pour des savons artisanaux, avec 2 événements, samedi à 18h le concert Spaceware et dimanche à 17h une conférence de Regalcorn, participation libre. Le motocross de Milac d'Obroche est de retour samedi 4 juillet à partir de 15h et en nocturne jusqu'à près de minuit avec des catégories de 250 à 450. C'est le championnat de Ligue Aquitaine Open 125-250 et le championnat de Nouvelle-Aquitaine Motos Anciennes. Écoutons les explications de Bruno Vibien, qui est le président du motoclub de Milac d'Obroche.
2: À partir de 15h, là, on commence à avoir les essais chronométriques. Là, ça commence à devenir intéressant puisque tous les pilotes vont essayer d'avoir une bonne position pour entrer en pré-grille de départ, pour avoir une bonne place, comme on dit, derrière la grille pour les premières manches qualificatives. Et ensuite, il y a les séries qui vont suivre. En fait, on a 4 séries. En fait, on a l'Open 125, 250, 450. Donc ça, c'est les nationaux. On a des très bons pilotes, tels que Paul Stauder qui vient nous faire l'honneur de rouler, qui a été champion de France junior. Et ensuite, on a des gars qui roulent très très fort, qui font le Limousin, parce que l'Aquitaine, c'est grand, hein, on a 12 départements. Et tous les ans, on a du beau spectacle à Milac. Donc en fait, on attend beaucoup de belles motos cette année, des bons pilotes, des bons régionaux. Et on attend aussi cette année, pour nous, la catégorie moto ancienne. Bah, les motos anciennes, c'est une première pour nous, parce que les autres années, on prenait les enfants, là, les minimes et les cadets et les benjamins. Et cette année, ben, on a réussi à avoir les motos anciennes avec le motoclub de Louignac en proche Corrèze. Et on a dit, bon, ben, allez, on se tente ça. Puis ça a l'air bien sympa. Et ça plaît aussi au public parce que revoir des motos vintage qui roulent 30 ou 40 ans, c'est toujours un truc sympa, voilà.
3: En soirée, ça va jusqu'à quelle heure?
2: À minuit, on a remis des coupes on va dire qu'à 23h45, c'est les dernières manches. Voilà. Et en fait, on éclaire tout un circuit la nuit. Le circuit fait pratiquement 1,5 km. Avec des sauts quand même assez spectaculaires, avec des enchaînements, avec des séries de bosses, des tables, des camels, des jumps, enfin ce qu'on appelle des vagues. Et c'est un circuit qui est quand même assez bien, puisqu'il est visible à 90% par le public. On voit le départ, on voit la totalité de la course. Et c'est ce qui plaît souvent à Mignac, c'est ça. C'est cette espèce de d'ambiance autour du circuit où les gens voient vraiment la course pratiquement à 100%, quoi. C'est important pour nous. Du départ jusqu'à l'arrivée, on va dire, qui se situe pas loin du bâtiment où on reçoit les gens. Voilà. Et on est né en 2004. On a fait notre première compétition en 2004, à l'époque. Et entre-temps, on est passé FFM, Fédération Française de Moto, en 2012, quand on a fait la première grappe de Cyrano.
3: Face à la sécheresse, vous allez faire peut-être de l'arrosage?
2: Tous les ans, de toute façon, ouais, on arrose le circuit, bien sûr. On a la chance d'avoir une réserve d'eau. Et j'ai des amis qui sont agriculteurs et qui m'aident tous les ans. Qui me prêtent du matériel, qui sont là, qui s'investissent. Ce sont des vrais bénévoles. Et, sans ces gens-là, on ne pourrait pas faire ce genre d'activité. Voilà. On ne pourrait pas l'organiser, en tout cas. Soit on va rouler à la fraîche les deuxième manches, les troisième manches. On devrait se retrouver aussi aux alentours de 25, 24 degrés, ce qui est très, très supportable pour nous.
3: Combien de pilotes sont inscrits cette année?
2: Cette année, on n'a pas loin de 130 pilotes. C'est un petit peu moins que les autres années, il y a une baisse quand même.
3: Des pilotes chevronnés qui viennent de loin, même certains, j'imagine.
2: Oui, on a Pays Basque, Bordeaux, la Charente maritime. On a des Corréziens, on a des limitrophes on a quelques Creusois, on a de la Haute-Vienne, on a des gens de Terrasson et du coin qui roulent très bien. On a des jeunes et des filles aussi. On a des filles qui viennent rouler, ça c'est bien ça. C'est ce qu'on appelle l'open, donc c'est ouvert à tout le monde. Et ça fait des belles courses et ça permet d'avoir des courses un peu ouvertes avec des gars qui sont là parce que justement, ils sont là parce qu'ils le veulent.
3: C'est à Mignac d'Aubroche, c'est dans le village?
2: Alors en fait, vous avez Mignac Gare qui est en bas sur le bord de la nationale, enfin l'ancienne départementale 21, et sur l'axe Périgueux-Brive. Et en fait, vous montez Mignac-Bourg, il y a des panneaux, hein, c'est indiqué, des petits panneaux motocross. Et vous montez à Mignac-Bourg, et après, quand vous êtes à Mignac-Bourg, c'est direction Saint-Girac. Voilà, vous faites 800 mètres. Le circuit est à 800 mètres du bourg.
1: Voilà, c'était Bruno Vibien, donc président du motoclub de Mignac d'Aubroche, qui organise donc son motocross samedi 4 juillet à partir de 15h. Fin de cette édition. Merci de l'avoir suivi.

Vos offres d'emploi avec France Travail, antenne de Terrasson-Lavilledieu. Offre 210 CDQN, la ferme au canard située à Montignac-Lascaux recherche une ou un vendeur de produits de la ferme. Les débutants sont acceptés, le contrat proposé est un CDD d'un mois de 37 heures par semaine. Offre 209 SPSP, Patrick Logistique situé à Terrasson recherche une ou un secrétaire comptable, 2 ans d'expérience sur un poste similaire dans le transport ainsi qu'un bac plus 2 ou équivalent comptabilité sont demandés. Le contrat proposé est un CDI de 35 heures par semaine. Offre 208 SYLJ. Patrick Logistique situé à Terrasson recherche également une ou un conducteur routier. Les débutants sont acceptés. Le permis EC poids lourd plus remorque est nécessaire. Le contrat proposé est un CDI de 35 heures par semaine. Offre 208 CSKN. L'association Cap Service à domicile pour le secteur du Lardin-Saint-Lazare recherche une ou un auxiliaire ou assistant de vie aux familles. Les débutants sont acceptés. Une formation CAP, BEP et équivalent santé, titre DEAES ou ADVF, ainsi que le permis B sont demandés. Le contrat proposé est un CDD de 5 mois de 24 heures par semaine. Offre 208 WCNN. Le camping de Pérignac recherche une ou un animateur d'activités culturelles et de détente. Les débutants sont acceptés, la maîtrise de l'anglais est demandée. Le contrat proposé est un CDD de 2 mois, de 35 heures par semaine. Toutes ces offres et le clic agenda sont disponibles sur francetravail.fr et cristalfm.org.

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0: 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Bonjour.
1: Bonjour à tous. Des centaines de pompiers luttent toujours dans le sud de la France contre des incendies attisés par le vent, la sécheresse et la chaleur dans l'Aude et au nord de Marseille. Le Premier ministre Sébastien Lecornu est attendu sur place pour présider une nouvelle cellule interministérielle de crise. La distribution d'eau potable est coupée dans 12 communes du Grand Reims dans la Marne en raison d'une intrusion dans un réservoir d'eau la nuit dernière. Si l'eau arrive toujours au robinet, elle ne doit pas être utilisée pour la boisson, la cuisine, le lavage des dents ou encore la toilette des nourrissons. La Cour de révision a annulé la condamnation à la prison à perpétuité de Dany Le Prince dans le célèbre dossier criminel du quadruple meurtre dans la Sarthe en 1994. Elle a ordonné qu'il soit rejugé. Il faut que la vérité éclate, a réagi l'intéressé. La justice qui a également prononcé un non-lieu en faveur de la ministre Aurore Berger après l'enquête sur les soupçons de faux témoignages sur les crèches. La Cour de justice de la République a suivi les réquisitions du ministère public. La ministre était soupçonnée d'avoir menti sous serment sur ses potentiels liens avec la déléguée générale de la Fédération française des entreprises de crèches. Le parquet ouvre une enquête pour violence ayant entraîné la mort hier. Une femme est morte suite à des tirs de policiers dans le 12e arrondissement de Paris. Cette dernière aurait subitement agressé une policière en faisant des grands gestes avec un couteau de boucher avant d'être abattue. En Allemagne, une piscine a dû être évacuée dimanche dernier en raison de l'invasion d'un groupe de jeunes venus de France. Ils auraient provoqué des incidents pour ne pas payer l'entrée, renversant au passage quelques poubelles. Aux États-Unis, les pilotes de la patrouille de France ont survolé New York ce matin à l'occasion des célébrations des 250 années d'amitié franco-américaine. Les célèbres Alpha Jet vont ensuite entamer leur retour vers la France. Et puis sport et football, la Belgique, l'Angleterre et les États-Unis se sont qualifiés cette nuit pour les huitièmes de finale de la compétition. Au programme ce soir, Espagne-Autriche à 21h, suivi de Portugal-Croatie et Suisse-Algérie.

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0: Une nouvelle réunion de préparation aux joutes nautiques qui débuteront le 10 juillet prochain s'est tenue récemment en mairie de Terrasson. À cette occasion et pour cette nouvelle édition de TerraZoom sur Cristal FM, Xavier Munoz s'est entretenu avec Frédéric Gauthier, conseiller en charge de l'organisation de ces joutes nautiques.
1: Frédéric Gauthier, on sort de cette réunion de préparation pour les joutes nautiques à Terrasson. C'est un moment important et maintenant ancré dans la vie locale et la vie associative du Terrassonnais.
2: Ah oui, c'est un moment important dans l'animation estivale. Bon, ça fait maintenant, je pense, à peu près 9 ans que l'on fait des joutes sur Terrasson, donc c'est bien rodé. On s'organise et on va passer 7 soirées qui vont rythmer l'été autour du bassin de la Vézère.
1: On va rappeler un petit peu comment sont nées ces joutes. Hein. Ça, vous l'avez dit, ça fait une dizaine d'années. Comment vous êtes arrivé à créer cet événement?
2: Les élus, ça a toujours été un souci d'essayer de faire vivre le bassin de la Vézère. En fait, on a un bassin entre le Pont Vieux et le Pont Neuf assez extraordinaire. Donc, d'une part, la Gabarre, d'autre part, essayer d'animer avec les joutes, donc des joutes nautiques, sans se comparer aux joutes sétoises, mais en essayant de faire un petit spectacle une fois par semaine, en l'occurrence le vendredi soir, à partir du 10 juillet. Les associations de Terrasson et du Grand Terrassonnais viennent. Donc 12 équipes vont s'affronter à partir du 10 juillet jusqu'au 21 août avec des éliminatoires, classement par points dans un premier temps, et puis le 21 août, demi-finale et finale.
1: Il y aura 6 soirées, ça va commencer le 10 juillet. Il y a eu quelques adaptations au niveau des horaires, c'est important de dire aussi pour que ceux qui veulent venir voir les joutes connaissent bien ce qui va se passer.
2: Oui, on a essayé d'ajuster cette année. C'est pas facile, c'est pas évident, parce que on essaie de se mettre un peu à la place du visiteur, du touriste qui vient à Terrasson, qui voit des joutes. Auparavant, on avait des sessions qui duraient pratiquement 2 heures, hein, de 19h jusqu'à 21h. Donc là, on a raccourci. Dorénavant, on donne rendez-vous aux équipes à 19h15 le vendredi soir. 19h30, elles vont commencer à s'entraîner pendant un quart d'heure. Ensuite, petite pause fraîcheur pendant 10 minutes, un quart d'heure, et ensuite une demi-heure de joute avec des points attribués. Donc là, vraiment le match. Donc une équipe ne viendra qu'une soirée et non pas deux comme auparavant avec l'entraînement précédemment. Elles viennent qu'une soirée, elles combattent, et si elles sont bien classées, elles reviendront pour les phases finales le 21 août.
1: Alors ces 6 soirées, donc d'une durée d'une heure en fait, compte 19h30, 20h30, on est passé à quelques minutes près.
2: 7 soirées, pardon.
1: 7 soirées, parce qu'il y aura la finale.
2: C'est ça, oui,
1: tout à fait. La finale qui aura lieu donc le 21 août. Le 17 juillet et le 14 août, il y aura aussi une buvette qui sera mise en place par les associations, au profit des associations.
2: C'est ça, il y aura une buvette le 17 juillet et une buvette donc le 14 août qui va être tenue par certaines associations qui sont volontaires. Elles vont gérer ce point buvette pour essayer de passer une soirée un petit peu plus animée que d'habitude, hein. On va pas appeler ça les festijoutes, mais pratiquement pour essayer d'attirer les visiteurs et que les visiteurs déambulent dans Terrasson et un peu plus longtemps dans la soirée après la compétition.
1: Cela va permettre aussi aux associations de partager un moment ensemble. C'est important que ça existe, ces moments-là, comme la fête des associations, où les associations se retrouvent entre elles, et pourquoi pas mutualiser et partager certains événements.
2: Ben c'est le cas, hein, c'est les buvettes qui vont être organisées sur ces deux soirées, ce sont des buvettes mutualisées, plusieurs associations vont tenir ces buvettes, et puis ensuite les recettes de ces buvettes seront réparties entre ces différentes associations, hein, parce qu'elles y passent du temps, et donc il est un peu normal que derrière elles puissent récolter un petit peu les fruits, et elles apprennent à se connaître, peut-être pour faire des choses ensemble par la suite.
1: Alors qu'est-ce qu'on peut vous souhaiter pour cette mouture 2026 des joutes à Terrasson?
2: Du monde, pas trop de canicule si possible, parce que ça pose toujours un problème quand même, on le voit en ce moment, donc du beau temps, de la bonne humeur, et puis l'essentiel c'est de participer là quand même.
1: Merci beaucoup.
2: Merci.

0: 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Bienvenue à la grotte de Tourtoirac.
1: Comme vous aurez pu le comprendre, sur votre gauche, on connaît plus d'un kilomètre de galeries. Et cette galerie, c'est celle que Jean-Luc Siriex et ses amis ont empruntée pour se retrouver à l'endroit où nous sommes en 1995. Sur le chemin du retour, un accident va malheureusement se produire et Jean-Luc Siriex ainsi que Annie Mère vont perdre la vie. À présent, je vous laisse me suivre et je vais vous présenter les deux premiers forages qui ont été réalisés. Juste ici, sur votre droite, vous allez avoir l'un des premiers forages qui a été réalisé. Mais celui-ci, ce n'est pas le tout premier. Le tout premier, il est juste ici. C'est un tout petit trou. Et c'est par ce trou que les spéléologues ont passé une caméra afin de visualiser et comprendre comment était la grotte. Ceci fait, ils ont creusé ce forage. Ce forage, vous avez peut-être eu l'occasion de le voir si vous avez fait un tour dans la boutique. Aujourd'hui, il est surplombé par une plaque en verre, donc une fois en haut, vous pouvez vous en approcher, ça ne risque rien. Et c'est par celui-ci que Monsieur le maire et les élus sont descendus afin de comprendre comment est-ce que la grotte pouvait être aménagée. L'eau, elle était au-dessus de nous, tombée dans une rivière souterraine. Et cette rivière souterraine, en fait, au fil du temps, elle creuse son lit. Donc en creusant son lit, en fait, elle ne va pas gagner de volume, mais elle va plutôt élargir la grotte. Ce qui fait qu'en fait, là où on est, ça n'a jamais été entièrement rempli d'eau. Et il faut s'enlever cette idée de la tête parce que du coup, ce n'est absolument pas le cas.
2: Et donc juste ici, vous allez avoir deux des plus grandes stalactites de la grotte. Alors pour vous donner un ordre d'idée, la marron elle fait 5 mètres et la blanche 4. Il faut savoir ce qui est très important, c'est que le stalactite pour grandir d'un 5 mètres, il va lui falloir 100 ans.
3: L'été, du coup, on a des marchés nocturnes. Ils se font, c'est tous les mardis soirs, à partir de juillet jusqu'à fin août. Et donc, c'est une redécouverte de la grotte qui se fait un peu différemment des visites guidées où là, en fait, vous rentrez dans la grotte est plongée dans le noir. Vous découvrez la grotte avec une petite lampe. Et c'est vraiment une façon différente de découvrir la grotte qui est tout aussi intéressante que si vous faites une visite guidée normale. Et donc, une fois que vous êtes arrivé au fond, on rallume les lumières et après on vous raconte un peu toute l'histoire de la grotte.

0: 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Bonjour.
1: Bonjour à tous. Les parents de jumelles de 15 mois mortes de déshydratation lundi au domicile familial à Beuvrage dans le Nord ont été mis en examen pour privation de soins suivis de mort et ont été placés en détention provisoire. Les quatre autres enfants de cette famille âgés de 2 ans et demi à 6 ans ont été confiés à l'aide sociale à l'enfance. L'homme de 35 ans et la femme de 32 ans ont été déférés devant le juge en milieu de journée hier. L'incendie à Lançon dans les Bouches-du-Rhône est fixé et les flammes ne progressent plus. Les pompiers ont annoncé en fin de matinée que le feu était donc fixé. Il a parcouru au moins 260 hectares de végétation. Aucune victime civile n'est à déplorer, mais deux sapeurs-pompiers ont tout de même été évacués après avoir inhalé des fumées. L'acteur américain Danny Glover, star de L'Arme Fatale, a confié hier à la chaîne NBC être atteint de la maladie d'Alzheimer. Julien Doré sur grand écran, son ultime concert, le dernier Pestacle, est projeté uniquement ce soir au cinéma dans plus de 350 salles.

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3: Bonjour à toutes et à tous et bienvenue dans notre dernière chronique des jardins, ça pousse en Périgord.
4: Et bonjour Léo.
3: Bonjour Xavier, bonjour à toutes et à tous, nos chers auditeurs, depuis le début qui nous écoutent. Hein, et c'est toujours un plaisir de parler jardin, de parler arbustes, de parler potager. Et donc aujourd'hui, c'est notre dernière chronique de la saison. Hein. On prend un petit peu de vacances, on va dire.
4: Allez, les chroniqueurs, prendre des vacances. Voilà. Bon, que ce ne sera pas les vacances au jardin, mais bon, quand même, il y a beaucoup à s'occuper, il y a beaucoup à arroser, il y a beaucoup à pailler, à récolter.
3: Ah, là, oui.
4: On vous dit tout de suite qu'on reprendra donc au début octobre avec sûrement des conseils de plantation de fruitiers, tout ce qui tourne toujours autour du jardin.
3: Donc on a amené un arbuste qui fleurit en ce moment.
4: Ouais, donc.
3: Bien fleuri, donc c'est l'arbre à papillon.
4: On remet donc un arbuste à l'honneur qui est magnifique en ce moment, qui est l'arbre du Père David, appelé communément comme ça, le Buddleia Davidi. Un arbuste qui avait été bien sûr un peu banni parce que c'est un arbuste invasif,
3: mais c'est
4: quand même une culture et des arbres qui tiennent la route à la chaleur une fois qu'ils sont bien implantés. Mmh. Et on arrive à avoir de belles coloris et des arbres qui tiennent bien à la chaleur.
3: Ah, surtout vu les chaleurs qu'on a eues la semaine dernière et la semaine d'avant, les 35-40 degrés, 40 deux même. Mmh. Enfin bon, ça a été très chaud. Ouais. Et le Buddleia, lui, eh ben, il a pas baissé le museau, comme on dit. Hein.
4: Voilà, c'est
3: donc
4: ça.
3: Il a tenu. Sa floraison est des fois un petit peu grillée quand même. Hein. Mmh. Ça arrive. Mais sinon, bon, ça fleurit. Et ça, c'est très bien pour les pollinisateurs, voilà. Notamment les papillons, comme le nom l'indique. Mmh. Mais aussi tout ce qui est abeilles, c'est important pour le miel. Mmh. Et après, bah, tous les petits... Lépidoptère.
4: C'est un arbuste qui est quand même assez intéressant, comme on le disait, avec des évolutions variétales qu'il y a eu, et on arrive à avoir des belles coloris, des hauteurs qui diffèrent.
3: Donc, du grand,
4: voilà.
3: À 2,50 m, 3 m à peu près, un bel arbre à papillon. Mmh. Et après, on a vraiment des variétés naines qui sont idéales à mettre en jardinière ou en plein terre, sur un devant de massif par exemple. Vraiment, c'est des variétés qui feront 45 cm maximum.
4: Ça peut même habiller un beau talus, ouais. Faire un beau nuage
3: de couleurs.
4: Il existe donc maintenant des nouvelles variétés qui ont plusieurs couleurs sur
3: des trios de couleurs.
4: Voilà, sur la même épi. Donc ça, c'est des magnifiques variétés. Donc à mettre dans des terrains calcaires. Bon, bien sûr, on évite toujours les zones humides. Quoique en bordure de berge, en bordure de bassin, ils se comportent très bien.
3: On peut mettre ça dans une haie, ça fait de la floraison estivale, c'est excellent.
4: En association toujours avec un peu d'arbustes persistants.
3: Et un peu de fleuris, par exemple, du printemps, enfin, on peut vraiment le mettre partout.
4: Donc le Buddleia, donc, c'est un arbuste semi-persistant, hein, c'est bien ça.
3: C'est ça.
4: Voilà pour cet arbuste, donc on va pas vous repasser la panoplie des arbustes qu'on a à la pépinière. En ce moment, on a une belle collection quand même d'agapantes,
3: oui.
4: Et qui tiennent vraiment à la chaleur, elles sont belles en ce moment.
3: C'est ça, oui, elles sont bien fleuries. Il y a les grosses agapantes africaines là qui s'appellent les africanus là, vraiment les hautes, des hautes tiges pratiquement de 80 cm, elles sont vraiment très très belles.
4: Très, très belles. Il y a de la violacée, il y a de la marine,
3: des blanches,
4: de la pitchoune. On peut faire quand même de belles choses avec une agapante, une verveine de Buenos Aires et de la lavande. Ça fait un magnifique trio. J'en ai vu sur des massifs, ça tient la route.
3: C'est ça. Bon, allez, on passe au jardin.
4: Regarde ce beau melon. Et on va pas tarder à attaquer les melons.
3: À déguster un bon melon français.
4: Voilà, un bon melon français. Les melons, pour en parler toujours chez vous, dans vos jardins, la noison se fait bien. On pince toujours parce que ça part dans tous les sens. De l'eau, ça aime l'eau.
3: Ah hein. Oui, beaucoup d'eau, comme les pastèques.
4: Comme les pastèques. On va se régaler, les melons, avec ce soleil, il va y avoir ce qu'il faut en quantité de sucre.
3: Les concombres aussi au jardin, là, la saison est arrivée. Là.
4: La saison est arrivée.
3: Les cornichons, Laurent, parle-nous de tes cornichons.
4: Voilà, les cornichons, ils ont eu un peu chaud, mais on va récupérer un peu la production, ouais. Je pense. Mais ça a été dur de les mettre en place, tu vois. Ça a du mal avec ces chaleurs à se mettre en place, donc ça met du temps. Il faut les arroser, bien sûr, régulièrement, bien les pailler. Encore, il n'y a pas la production qu'il faut, mais ça va venir, ça fleurit. Les abeilles sont dessus, ça fait de la belle noison. On va avoir de beaux cornichons pour nos bocaux, sans problème.
3: Ce qu'on a en foison, souvent, c'est la courgette, ça...
4: Ouais.
3: beaucoup, beaucoup. Et les tomates qui vraiment grossissent, moi j'ai l'impression que cette chaleur, bon, des fois ça, il y a quand même un mal fait, que c'est pas bon. C'est que cette chaleur, eh bien, en fait, ça brûle les fleurs des tomates et ça les fait avorter. Donc on aura un peu moins de production. Ça, ça se voit pas, mais ça se verra dans 15 jours, 3 semaines, 1 mois, quand les tomates vont se former.
4: Donc on a trois belles variétés de courgettes qu'on vendait là, oui, notre pépinière. C'était la verte là, que tu m'avais fait faire. Il y avait la jaune et il y en avait une autre petite.
3: Ouais, la rayée là.
4: La rayée, ouais.
3: Ouais. C'est la grisette de Provence.
4: La grisette de Provence, voilà, tu vois. Elle est bien. Et puis au niveau chaleur, bon.
3: Elle résiste bien.
4: Les fleurs sont belles, il n'y a aucun problème. En remontant le jardin, bon, les salades, il faut toujours en faire en semis. Bon, c'est dur pour les faire lever en ce moment.
3: Voilà, ouais.
4: Donc il faut guetter les orages et semer juste avant.
3: Et les oignons.
4: Et les oignons.
3: Oh, bon. Les oignons rouges, là, ça y est, ça arrive.
4: On fait de magnifiques bottes d'oignons rouges de Toulouse, en frais fan verte encore. Ça résiste bien, hein.
3: Et c'est extra, surtout.
4: C'est extra en goût, ça pique pas, c'est un petit goût et c'est un peu sucré. Donc, si vous voulez en manger, ça se passe.
3: Avec les crudités, c'est. Allez,
4: je dis où c'est qu'on en a, du côté de la petite supérette du Saillant, qui nous prend quelques oignons. Cet oignon de Toulouse reste un oignon quand même de produit de niche que personne connaît et qu'il va falloir absolument développer. En ce moment, pour ceux qui peuvent, une bonne tranchée bien humide, on va planter quelques poireaux.
3: Pour ceux qui trouvent du plan de poireaux, parce que nous, on n'en a pas la pépinière.
4: Nous, on n'en a pas la pépinière, mais autrement.
3: Faut aussi d'en trouver sur les marchés des fois.
4: Ouais, ouais. Nous, c'est ce que j'ai fait. Et puis, on coupe bien les fans avant de planter. On raccourcit la racine. On fait une bonne tranchée à la binette. On mouille bien la tranchée. Mmh. On vient planter à la quille dedans. On remouille derrière. Et moi, puis, mes poireaux, c'est parti. Il faut faire comme ça. Sinon, après, ça va faire un peu tard pour les planter, donc il faut le faire maintenant entre fin juin et le 14 juillet.
3: On va parler pour finir un petit peu d'arrosage, donc attention les arrosages, ça sert à rien d'arroser tous les jours en petite quantité. On le dit souvent, il vaut mieux arroser une grosse quantité et espacer de 2-3 jours, parce que Laurent, t'es d'accord, parce qu'en fait si on arrose 2 litres tous les jours, en fait,
4: ouais,
3: c'est bien, mais en fait ça va juste développer un petit système racinaire, ouais, à la surface du sol, alors que si on arrose vraiment une bonne quantité tous les deux jours et demi, déjà ça redescendra dans le sol,
4: ouais,
3: et ça profitera mieux, quoi.
4: Voilà, t'as tout dit, donc c'est des quantités,
3: c'est important,
4: assez importantes pour celui qui peut. Les bassines se vident, c'est sûr, mais bon, il faut faire comme on peut, quoi. Et puis surtout, il faut pailler, il n'y a que l'humidité dessous qui fait que...
3: En
4: paillant, c'est là où on garde le maximum de fraîcheur.
3: Si on a d'autres périodes caniculaires, on met un petit voile sur le jardin. Voilà, une petite ombrière pour pas que ça brûle quand même tous nos légumes, c'est important.
4: Ouais, on le met le matin, on l'enlève le soir, enfin on essaye de jouer avec ça.

0: jours d'avance. Ouais. Les Mirabelles, c'est pareil. Ouais. Écoutez, on aura quand même quelques fruits et puis on va essayer
1: légumes.
0: De quelques légumes. Et on va tenir le coup tout l'été.
1: Bien sûr.
0: On se dit à
1: septembre.
0: À la rentrée
1: en septembre.
0: Merci à Cristal FM, merci à Xavier pour cette période qu'on a passée ensemble depuis maintenant.
1: Merci.
0: Février, hein.
1: Ah ouais.
0: On était à février.
1: J'ai l'impression, c'est comme à l'école, on vient tout le temps.
0: Ouais. Merci à toute l'équipe de Cristal. Et puis n'oubliez pas,
1: ça pousse
0: en Périgord.
1: Merci.
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0: 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Bonjour.
1: Bonjour à tous. Les parents de jumelles de 15 mois mortes de déshydratation lundi au domicile familial à Beuvrage dans le Nord ont été mis en examen pour privation de soins suivis de mort et ont été placés en détention provisoire. Les quatre autres enfants de cette famille âgés de 2 ans et demi à 6 ans ont été confiés à l'aide sociale à l'enfance. L'homme de 35 ans et la femme de 32 ans ont été déférés devant le juge en milieu de journée hier. L'incendie à Lançon dans les Bouches-du-Rhône est fixé et les flammes ne progressent plus. Les pompiers ont annoncé en fin de matinée que le feu était donc fixé. Il a parcouru au moins 260 hectares de végétation. Aucune victime civile n'est à déplorer, mais deux sapeurs-pompiers ont tout de même été évacués après avoir inhalé des fumées. L'acteur américain Danny Glover, star de L'Arme fatale, a confié hier à la chaîne NBC être atteint de la maladie d'Alzheimer. Julien Doré sur grand écran, son ultime concert, Le Dernier Pestacle, est projeté uniquement ce soir au cinéma dans plus de 350 salles.

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0: 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Bonjour.
1: Bonjour à tous. Dans l'eau d'un important incendie mobilise désormais près de 700 sapeurs-pompiers appuyés par 4 canadaires, un avion Dash et 2 hélicoptères bombardiers d'eau. Attisés par le vent, le feu continue de progresser. 3 colonnes de renfort sont en route pour renforcer les secours déjà engagés sur le terrain. Le Premier ministre Sébastien Lecornu est arrivé quant à lui à Marseille pour présider une nouvelle cellule interministérielle de crise consacrée à la canicule, aux feux de forêt et aux mesures d'adaptation face à ces épisodes de forte chaleur. Les députés écologistes ont justement déposé aujourd'hui une motion de censure contre le gouvernement qu'ils accusent de mauvaise gestion de la canicule. Elle sera examinée lundi à l'Assemblée nationale et le texte est soutenu par LFI et pourrait être voté par les socialistes selon Olivier Faure. On poursuit avec les parents de jumelles de 15 mois retrouvées mortes à Beuvrage qui ont été mises en examen et placées en détention provisoire. Les enfants seraient décédés de déshydratation avec une insuffisance pondérale relevée par l'autopsie. Placés en garde à vue, les parents encourent jusqu'à 30 ans de prison. La Cour de révision a annulé aujourd'hui la condamnation à perpétuité de Dany Le Prince pour un quadruple meurtre survenu en 1994 dans la Sarthe et a ordonné un nouveau procès. Déclaré coupable en 1997, il avait alors passé 18 ans en prison. La nouvelle vague de canicule en Europe provoque une forte ruée sur les climatiseurs et ventilateurs en France, entraînant des tensions, des pénuries et des scènes de bousculade dans certains magasins. Chez Lidl ou Darty, la demande explose avec des centaines de milliers d'appareils vendus en quelques jours et donc des scènes de chaos. Une femme est décédée hier dans le 12e arrondissement de Paris après des tirs de policiers dans un restaurant. Selon le parquet, elle présentait un état de démence et aurait agressé une policière avec un couteau de boucher. Et enfin, du sport et du football, avec la Coupe du Monde qui continue, l'Espagne affrontera l'Autriche ce soir à 21h.

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0: 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Bonsoir.
1: Bonjour à tous. Dans l'Aude, un important incendie mobilise désormais près de 700 sapeurs-pompiers appuyés par 4 canadaires, un avion d'âge et 2 hélicoptères bombardiers d'eau. Attisé par le vent, le feu continue de progresser. 3 colonnes de renfort sont en route pour renforcer les secours déjà engagés sur le terrain. Le Premier ministre Sébastien Lecornu est arrivé quant à lui à Marseille pour présider une nouvelle cellule interministérielle de crise consacrée à la canicule, aux feux de forêt et aux mesures d'adaptation face à ces épisodes de forte chaleur. Les députés écologistes ont justement déposé aujourd'hui une motion de censure contre le gouvernement qu'ils accusent de mauvaise gestion de la canicule. Elle sera examinée lundi à l'Assemblée nationale et le texte est soutenu par LFI et pourrait être voté par les socialistes selon Olivier Faure. On poursuit avec les parents de jumelles de 15 mois retrouvées mortes à Beuvrage qui ont été mises en examen et placées en détention provisoire. Les enfants seraient décédés de déshydratation avec une insuffisance pondérale relevée par l'autopsie. Placés en garde à vue, les parents encourent jusqu'à 30 ans de prison. La Cour de révision a annulé aujourd'hui la condamnation à perpétuité de Dany Le Prince pour un quadruple meurtre survenu en 1994 dans la Sarthe et a ordonné un nouveau procès. Déclaré coupable en 1997, il avait alors passé 18 ans en prison. La nouvelle vague de canicule en Europe provoque une forte ruée sur les climatiseurs et ventilateurs en France, entraînant des tensions, des pénuries et des scènes de bousculade dans certains magasins. Chez Lidl ou Darty, la demande explose avec des centaines de milliers d'appareils vendus en quelques jours et donc des scènes de chaos. Une femme est décédée hier dans le 12e arrondissement de Paris après des tirs de policiers dans un restaurant. Selon le parquet, elle présentait un état de démence et aurait agressé une policière avec un couteau de boucher. Et enfin, du sport et du football avec la Coupe du Monde qui continue. L'Espagne affrontera l'Autriche ce soir à 21h.

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1: Vous avez déjà entendu des conversations qui n'ont ni queue ni tête, où l'on se dit que ça passe du coq à l'âne. Mais attendez, un coq ? Et un âne ? Mais pourquoi donc ces deux animaux-là ?
3: Ah oui, tiens, pourquoi on dit ça ?
1: Allez hop, petit saut dans le temps. On remonte au XIVe siècle. On parlait alors de saillir du coq à l'âne, qui s'écrivait alors A-S-N-E. À cette époque-là, âne signifie canne, en référence à la femelle du canard. Et saillir veut dire s'accoupler. Apparemment, les coqs tentaient parfois de saillir les cannes. Avec l'évolution des mots, l'expression change complètement de sens. Comme avec hôpital, l'âne perd son S et prend un circonflexe. C'est à partir de là que l'âne devient un baudet. Mais la confusion reste malgré tout. Et qu'en est-il du verbe saillir ? Lui, il se serait vulgarisé en sauter. Et c'est ainsi que serait née l'expression « sauter du coq à l'âne ». Pour la petite histoire, en allemand, on va passer du petit chapeau au petit bâton. Et en italien, on a le choix entre deux expressions « voler comme un papillon » ou « sauter du poteau à la branche ». Enfin bon, maintenant vous le savez. Et vous dormirez moins bête ce soir.
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1: Avec l'arrivée des vacances d'été, les lieux touristiques étoffent leur programmation. C'est le cas du château de Hautefort qui proposera un tout nouveau type de visite. Le directeur du château, Olivier Bobichon, en a dressé les contours au micro de Justine Bavois dans une nouvelle édition de Couleur Périgord sur Cristal FM.
2: Pour l'été 2026, on a plusieurs nouveautés. On garde notre rendez-vous traditionnel des nocturnes tous les mercredis de juillet à août. Et on a deux nouvelles soirées, les mardis et les jeudis, soirées que l'on appelle les soirées privilèges, où l'idée c'est de proposer à certains de nos visiteurs des moments qui étaient jusque-là réservés uniquement aux propriétaires. Et donc on leur propose de découvrir le château de Hautefort en petit comité, une visite privée en dehors des horaires d'ouverture classiques, avec un accès à des espaces qui sont habituellement fermés au public. Et cette visite se termine par un dîner dans la cour d'honneur du château, comme si vous étiez propriétaire et que vous étiez chez vous dans votre château. Un dîner assez exceptionnel avec une vue incroyable sur les jardins La Française qui sont illuminés pour l'occasion.
3: Pourquoi ouvrir ces espaces autrefois fermés au public ?
2: Alors, c'est des espaces qui sont utilisés pour partie par la famille, lorsque la famille séjourne au château, parce que Hautefort a une particularité, c'est que c'est un château qui est habité par les propriétaires. Et puis, une deuxième partie des espaces qui sont habituellement fermés au public permettent de découvrir l'envers du décor du château de Hautefort et les secrets d'un événement fort de son histoire, l'incendie de 1968.
3: Et du coup, quels sont ces fameux espaces ouverts au public ?
2: Alors, vous allez découvrir une partie des appartements privés qui se situent au deuxième étage. Et puis, lorsqu'on connaît le château de Hautefort, on connaît très bien le rez-de-chaussée, les souterrains et le premier étage. Mais en fait, quand on regarde la façade du château, il y a d'autres espaces au-dessus du premier étage. Et c'est ces espaces-là que l'on propose de découvrir.
3: Et est-ce que ça résulte d'une demande de la part du public ou...
2: On a fait un petit essai avec quelques visiteurs et on a été surpris de l'engouement que ce format de visite générait chez eux. Et donc on a décidé de le prolonger. Et puis ça vient aussi d'une volonté de la famille de partager le château tel qu'ils le vivent lorsqu'ils viennent ici à Hautefort.
3: Donc comment ça va se passer ? J'imagine que ça va se passer en jauge restreinte.
2: Le déroulé est assez simple, on donne rendez-vous à 19h. Il y a entre 20 et 40 places pour garder un format réduit et une intimité dans cette visite très particulière et dans ce dîner. Donc rendez-vous à 19h, 1h30 de visite avec un guide qui vous est dédié et puis le dîner à partir de 20h30.
3: En termes de réservation, comment ça se passe ?
2: Alors, l'ensemble des réservations sont à faire en ligne sur notre site internet château-hautefort.com. On est sur 80€ par personne. La première date, c'est le mardi 7 juillet prochain. Donc rendez-vous à 19h, une fois que vous avez votre billet, vous vous présentez à 19h au château de Hautefort. Vous avez la possibilité de visiter le château avant si vous le souhaitez, mais donc rendez-vous à 19h pour la visite privée et puis le dîner à 20h30.
3: Il y a déjà des réservations qui ont été faites ?
2: Nous avons déjà des réservations qui ont été faites en ligne, mais il reste encore quelques places et donc on invite tous les curieux et même ceux qui connaissent déjà Hautefort, on les invite à venir vivre cette expérience qui est vraiment particulière.
3: Eh bien, on vous souhaite tout le succès possible pour ces soirées-là.
2: Merci.
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0: 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Bonsoir.
1: Bonsoir à tous. Le Premier ministre Sébastien Lecornu a indiqué que 7000 départs de feu et 8700 hectares brûlés ont été recensés depuis le début de la saison. Il a rappelé que 9 incendies sur 10 sont d'origine humaine et concernant la canicule, il a annoncé une nouvelle hausse des températures ce week-end, sans vigilance rouge prévue à ce stade, tout en appelant à la plus grande prudence. Les députés écologistes, eux, ont déposé aujourd'hui une motion de censure contre le gouvernement, justement, qu'ils accusent de mauvaise gestion de la canicule. Elle sera examinée lundi à l'Assemblée nationale. Un 7e suspect a été mis en examen dans l'enquête sur l'assassinat de Mehdi Kessassi, tué par balle à Marseille en novembre 2025. Interpellé en mai, il est soupçonné d'avoir participé à l'organisation du commando. Et les parents de jumelles de 15 mois retrouvées mortes à Beuvrage ont été mis en examen et placés en détention provisoire. Les enfants seraient décédés de déshydratation avec une insuffisance pondérale relevée par l'autopsie. Les parents encourent jusqu'à 30 ans de prison. La cour de révision a annulé ce jeudi la condamnation à perpétuité de Dany Le Prince pour un quadruple meurtre survenu en 1994 dans la Sarthe et a ordonné un nouveau procès. Déclaré coupable en 1997, il avait passé 18 ans en prison. On poursuit avec un homme de 78 ans qui est décédé hier matin en garde à vue au commissariat du 20e arrondissement de Paris. Soupçonné de violence conjugale, il a été retrouvé inanimé dans sa cellule. L'IGPN a été saisi pour faire la lumière sur les circonstances de ce décès. L'assurance maladie a proposé d'interdire la vente de cigarettes aux personnes nées après 2009 afin de créer une génération sans tabac. Dans son rapport annuel, elle recommande aussi de rendre le Nutri-Score obligatoire, le casque à vélo pour les plus de 12 ans et de renforcer la vaccination des seniors. Et enfin, trois affiches à partir de 21h ce soir pour la Coupe du Monde de football avec Espagne-Autriche, suivi de Portugal-Croatie et Suisse-Algérie.

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2: Vos offres d'emploi avec France Travail, antenne de Terrasson-Lavilledieu. Offre 210 CDQN, la ferme au canard située à Montignac-Lascaux recherche une ou un vendeur de produits de la ferme. Les débutants sont acceptés, le contrat proposé est un CDD d'un mois de 37 heures par semaine. Offre 209 SPSP, Patrick Logistique situé à Terrasson recherche une ou un secrétaire comptable, 2 ans d'expérience sur un poste similaire dans le transport ainsi qu'un bac plus 2 ou équivalent comptabilité sont demandés. Le contrat proposé est un CDI de 35 heures par semaine. Offre 208 SYLJ. Patrick Logistique situé à Terrasson recherche également une ou un conducteur routier. Les débutants sont acceptés. Le permis EC poids lourd plus remorque est nécessaire. Le contrat proposé est un CDI de 35 heures par semaine. Offre 208 CSKN. L'association Cap Service à domicile pour le secteur du Lardin-Saint-Lazare recherche une ou un auxiliaire ou assistant de vie aux familles. Les débutants sont acceptés. Une formation CAP, BEP et équivalent santé, titre DEAES ou ADVF, ainsi que le permis B sont demandés. Le contrat proposé est un CDD de 5 mois de 24 heures par semaine. Offre 208 WCNN. Le camping de Pérignac recherche une ou un animateur d'activités culturelles et de détente. Les débutants sont acceptés, la maîtrise de l'anglais est demandée. Le contrat proposé est un CDD de 2 mois de 35 heures par semaine. Toutes ces offres et le clic agenda sont disponibles sur francetravail.fr et cristalfm.org.

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1: Ce soir sur TF1, vous allez pouvoir retrouver votre série Zodiac, hein, ça continue. Sur France 2, Claire Chazal et Le Grand Échiquier, avec à l'honneur la Méditerranée. France 3, La Stagiaire. Sur Canal, Silo. Vous allez retrouver sur M6 la Coupe du Monde de football, la suite des 16e de finale. Et puis vous retrouverez notamment Y'a que la vérité qui compte ce soir sur W9, TMC, Louis de Funès, Fantomas, Babyboom sur TFX. Et puis tiens, vous pourrez retrouver notamment Le Vieux Fusil sur T18. Sans oublier Novo 19 avec la comédie Marseille avec Patrick Bosso et Kad Merad. Voilà, je vous laisse sur votre choix et par avance une belle soirée devant votre télévision.
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0: 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Bonsoir.
1: Bonsoir à tous. Je suis fatigué, je suis ému. Ce sont les mots de Dany Le Prince après que la cour de révision a annulé ce jeudi sa condamnation à perpétuité pour un quadruple meurtre survenu en 1994 dans la Sarthe. Déclaré coupable en 1997, il avait passé 18 ans en prison. Plus de 48 heures après l'explosion qui a grièvement blessé 3 personnes à Monaco, la police a localisé le principal suspect dans un autre pays européen. Selon l'enquête, il s'agirait d'une femme pouvant se déguiser en homme. Sébastien Lecornu a indiqué que 7000 départs de feu et 8700 hectares brûlés ont été recensés depuis le début de la saison. Il a rappelé que 9 incendies sur 10 sont d'origine humaine et concernant la canicule, il a annoncé une nouvelle hausse des températures ce week-end, sans vigilance rouge prévue à ce stade, tout en appelant à la plus grande prudence. Les députés écologistes, eux, ont déposé aujourd'hui une motion de censure contre le gouvernement qu'ils accusent de mauvaise gestion de la canicule. Elle sera examinée lundi à l'Assemblée nationale. Et un 7e suspect a été mis en examen dans l'enquête sur l'assassinat de Mehdi Kessassi, tué par balle à Marseille en novembre 2025. Interpellé en mai, il est soupçonné d'avoir participé à l'organisation du commando. Les parents de jumelles de 15 mois retrouvées mortes à Beuvrage ont été mises en examen et placées en détention provisoire. Les enfants seraient décédés de déshydratation avec une insuffisance pondérale relevée par l'autopsie. Les parents encourent jusqu'à 30 ans de prison. Et l'assurance maladie propose d'interdire la vente de cigarettes aux personnes nées après 2009 afin de créer une génération sans tabac. Dans son rapport annuel, elle recommande également de renforcer la vaccination des seniors et de rendre le Nutri-Score obligatoire. Et enfin au football, plusieurs affiches ce soir pour la Coupe du Monde avec notamment Autriche-Espagne à 21h, suivi de Portugal-Croatie et de Suisse-Algérie. Voilà pour l'essentiel de l'actualité, je vous souhaite une excellente soirée, à notre écoute.

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1: Comme vous aurez pu le comprendre, sur votre gauche, on connaît plus d'un kilomètre de galeries. Et cette galerie, c'est celle que Jean-Luc Siriex et ses amis ont empruntée pour se retrouver à l'endroit où nous sommes en 1995. Sur le chemin du retour, un accident va malheureusement se produire et Jean-Luc Siriex ainsi que Annie Maire vont perdre la vie. À présent, je vous laisse me suivre et je vais vous présenter les deux premiers forages qui ont été réalisés. Juste ici, sur votre droite, vous allez avoir l'un des premiers forages qui a été réalisé. Mais celui-ci, ce n'est pas le tout premier. Le tout premier, il est juste ici. C'est un tout petit trou, et c'est par ce trou que les spéléologues ont passé une caméra afin de visualiser et comprendre comment était la grotte. Ceci fait, ils ont creusé ce forage. Ce forage, vous avez peut-être eu l'occasion de le voir si vous avez fait un tour dans la boutique. Aujourd'hui, il est surplombé par une plaque en verre, donc une fois en haut, vous pouvez vous en approcher, ça ne risque rien. Et c'est par celui-ci que Monsieur le maire et les élus sont descendus afin de comprendre comment est-ce que la grotte pouvait être aménagée. L'eau, elle était au-dessus de nous. On est dans une rivière souterraine. Et cette rivière souterraine, en fait, au fil du temps, elle creuse son lit. Donc, en creusant son lit, en fait, elle ne va pas gagner de volume, mais elle va plutôt élargir la grotte. Ce qui fait qu'en fait, là où on est, ça n'a jamais été entièrement rempli d'eau. Et il faut s'enlever cette idée de la tête parce que du coup, ce n'est absolument pas le cas.
2: Et donc, juste ici, vous allez avoir deux des plus grands stalactites de la grotte. Alors, pour vous donner un ordre d'idée, la marron, elle fait 5 mètres et la blanche, 4. Il faut savoir qu'il est très important, c'est que le stalactite, pour grandir d'un 5 mètres, il va lui falloir 100 ans.
3: Pour l'été, du coup, on a les marchés nocturnes. Ils se font, c'est tous les mardis soirs, à partir de juillet jusqu'à fin août. Et donc, c'est une redécouverte de la grotte qui se fait un peu différemment des visites guidées où là, en fait, vous rentrez dans la grotte est plongée dans le noir. Découvrez la grotte avec une petite lampe et c'est vraiment une façon différente de découvrir la grotte qui est tout aussi intéressante que si vous faites une visite guidée normale. Et donc une fois que vous êtes arrivé au fond, on rallume les lumières et après on vous raconte un peu toute l'histoire de la grotte.

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